0: Ah, tu mets 60 lanternes.
1: Voilà, c'est une jolie chose.
2: Copy.
1: Three 32 will be two. Okay, that's a problem.
2: That's good.